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1: C'est Coralie. 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On se retrouve là-bas ? 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Ok, cool. Super, à demain alors. Ciao.

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